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3: Bonjour et merci d'avoir choisi Canal Afrique pour vous informer à travers son programme Vue d'Afrique, le magazine d'actualité africaine en langue française. Et Francis Massina assure la mise en onde de cette édition d'information. Je suis Joël Mouteba à la présentation. Tout de suite, voici les grands titres qui font l'actualité de ce jour. Le Burkina Faso suspend tous les concours de beauté nationaux. La mesure est justifiée par la nécessité de réaligner ces manifestations sur les valeurs culturelles burkinabées et sur les orientations idéologiques de la révolution. Un mois après la dissolution de la commission électorale indépendante en Côte d'Ivoire, une coalition de partis politiques et organisations de la société civile propose l'instauration d'un haut conseil électoral chargé de superviser les futurs scrutins. Ce sont là quelques-uns des grands titres qui seront développés, ce après le bulletin d'information que nous présente Annie Kalongi. Annie, bonjour.
4: Bonjour Joël.
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4: Madame, Monsieur, bonjour. Ce bulletin commence par la République démocratique du Congo, où la majorité présidentielle poursuit son projet de réforme constitutionnelle. Mardi 9 juin, l'Assemblée nationale a adopté la proposition de loi sur l'organisation du référendum, un texte clé dans l'éventualité d'un changement de la Constitution. Le texte a été approuvé par 388 députés contre seulement 2 voix opposées et 1 abstention. Cette adoption intervient dans un contexte de forte tension politique. L'opposition accuse le président Félix Tshisekedi de préparer le terrain pour un 3e mandat, alors que l'actuelle constitution limite le chef de l'État à 2 mandats et que son 2nd mandat doit prendre fin en 2028. La proposition de loi renforce notamment le rôle du président dans le déclenchement d'un référendum. Le chef de l'État pourrait créer une commission chargée de rédiger un projet de réforme qui serait ensuite examiné par une assemblée constituante avant d'être soumis au vote populaire. Initialement réservé aux parlementaires, cette assemblée inclura aussi des élus provinciaux, des gouverneurs et des conseillers municipaux. Le texte est désormais transmis au Sénat pour une 2nde lecture. Le président mauritanien Mohamed Ould Cheikh El Ghazouani a reçu lundi les principaux leaders de l'opposition pour une longue réunion de travail de près de 10 heures. Les échanges ont porté sur la crise des hydrocarbures, le dialogue national et les restrictions de circulation nocturne instaurées en avril pour réduire la consommation de carburant. Le principal point de désaccord reste toutefois la question des mandats. Le chef de l'État a réaffirmé son attachement au consensus tout en refusant d'intervenir pour modifier la feuille de route préparatoire au dialogue national. De son côté, l'opposition réclame la suppression des dispositions liées aux durées et aux mandats. Concernant la crise énergétique, Mohamed Ould Cheikh El Ghazouani a présenté un rapport détaillé sur les stocks de carburant et les contrats d'approvisionnement. Des explications jugées insuffisantes par certains opposants, le président des forces progressistes pour le changement, Samba Thiam, a notamment dénoncé le blocage du dialogue national. Face à l'instabilité régionale, le président a appelé à une opposition responsable. Un maître coranique sénégalais a été condamné à 20 ans de prison pour viol et acte pédocriminel commis sur 28 de ses élèves dans une école coranique de Touba, à 200 km de Dakar. Le jugement a été rendu lundi dans une affaire qualifiée d'historique 5 ans après la criminalisation du viol au Sénégal. L'affaire, connue sous le nom d'affaire de Cœur Gaul, avait éclaté en mars 2023 après les révélations des 2 sœurs âgées de 11 et 15 ans. Alertées par leur mère, une enquête informelle menée auprès d'autres familles a permis de recueillir recueillir de nombreux témoignages concordant. Au total, une cinquantaine de victimes âgées de 7 à 16 ans ont été recensées, dont 28 se sont constituées partie civile malgré des tentatives présumées d'intimidation. Les certificats médicaux versés au dossier ont confirmé plusieurs cas de violence sexuelle. L'accusé, qui a toujours nié les faits, a finalement été condamné à la peine maximale de 20 ans de réclusion. Direction le Maroc, où 11 personnes soupçonnées d'être impliquées dans un vaste réseau de trafic international de cocaïne ont été arrêtées le 8 juin lors d'une opération menée à Marrakech et Tanger. Parmi elles figurent 4 individus considérés comme des acteurs majeurs de l'acheminement de cocaïne vers l'Europe via le port belge d'Anvers. L'un des principaux suspects, Abdelilah El Messaoudi, un belgo-marocain, a été interpellé à Marrakech après plusieurs années de cavale. Condamné à 34 ans de prison en Belgique, il était recherché depuis 2020. Les autorités estiment que ses activités liées à l'importation de cocaïne lui auraient rapporté près de 43 millions d'euros. Les 10 autres personnes arrêtées de nationalité marocaine, belge, néerlandaise ou française faisaient l'objet de mandats d'arrêt internationaux et de notices rouges d'Interpol. Elles sont poursuivies pour trafic de drogue, blanchiment d'argent et participation à une organisation criminelle. Et c'est tout pour ce bulletin d'information. Merci de l'avoir suivi. Au revoir.
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3: Bienvenue à tous dans la grande actualité de Vue d'Afrique. Je suis Joëlle Mouteba. Merci d'avoir choisi Vue d'Afrique, le magazine en français sur Channel Africa, pour vous informer en français. La Haute Cour du Kenya a confirmé la destitution de l'ancien vice-président Rigathi Gachagua, prononcée par le Parlement en octobre 2024. Les juges ont ordonné le versement d'une indemnisation de 386 500 dollars à Gachagua, estimé que ses droits à un procès équitable avaient été violés. La procédure au Sénat s'étant déroulée alors qu'il était hospitalisé. Les détails dans ce compte-rendu de Guillaume Kabisoso.
5: La Haute Cour du Kenya a jugé légale la destitution de l'ancien vice-président Rigathi Gachagua, rejetant les recours contre la décision du Parlement prise en octobre 2024. Un collège des 3 juges de la Haute Cour de Nairobi a statué le 8 juin que l'Assemblée nationale et le Sénat avaient agi dans le cadre de la Constitution en destituant Gachagua de ses fonctions. Ils ont confirmé que la procédure de destitution pouvait faire l'objet d'un contrôle judiciaire, mais ont rejeté les arguments concernant l'illégalité des actions du Parlement. Selon la Cour, les deux chambres ont respecté les exigences constitutionnelles, notamment la tenue des consultations publiques. Les accusations de partialité, des décisions préméditées et des conflits d'intérêts visant la direction du Parlement et les députés ont également été rejetées. Dans le même temps, la Cour a conclu que le Sénat avait violé les droits de Gachagua à un procès équitable en refusant de reporter la séance afin d'examiner ses arguments écrits. À ce titre, l'ancien vice-président s'est vu accorder une indemnisation de 50 millions de shillings kenyans, soit environ 386 400 dollars que le Sénat devra verser. En outre, la Cour a confirmé la légalité de la nomination de l'actuel vice-président Githure Kindiki. En octobre 2024, l'Assemblée nationale avait voté la destitution de Gachagua, qui avait aidé le président William Ruto à remporter l'élection de 2022. Le vice-président avait été critiqué par des alliés du chef de l'État en raison d'une loyauté supposément insuffisante et de plusieurs déclarations publiques jugées provocatrices. L'ancien président avait rejeté en bloc ces accusations, plaidant que la procédure menée à son encontre relevait d'une manœuvre politique. En vertu de la législation kényane, les agents de l'État destitués de leurs fonctions peuvent se voir interdire l'accès à tout nouveau mandat public. Rigathi Gachagua avait promis de se battre jusqu'au bout contre cette procédure qu'il avait qualifiée de pure propagande et de complot visant à les chasser du pouvoir avec l'approbation du chef de l'État. avec la confirmation de sa destitution. Il devient ainsi le premier vice-président écarté du pouvoir via cette procédure instaurée dans la constitution de 2010 au Kenya. En 1989, le vice-président Josephat Karanja avait démissionné dans des conditions similaires avant un vote de défiance l'accusant de saper l'autorité du président Daniel Arap Moi. Gachagua, figure puissante de la région montagneuse et allié devenu rival du président William Ruto, incarne une fracture au sommet de l'État. Son impeachment a été salué par certains comme une correction institutionnelle, dénoncé par d'autres comme une purge politique habillée en procédure légale. Guillaume Kabisoso pour Channel Africa Actualité.
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3: Rendons-nous tout de suite au Burkina Faso qui a ordonné la suspension immédiate de l'ensemble des concours de beauté organisés sur le territoire national. Les autorités de transition justifient cette décision par la nécessité de réaligner ces manifestations sur les valeurs culturelles burkinabées et sur les orientations idéologiques de la révolution progressiste populaire portée par le capitaine Ibrahim Traoré, une mesure qui a suscité des réactions contrastées au sein de la population. Et pour en parler, nous sommes en ligne avec notre correspondant permanent à Ouagadougou, Édouard Samboé. Édouard, bonjour. Édouard, vous me recevez ?
6: Oui, je vous reçois, bonjour.
3: Édouard, les autorités parlent de souveraineté culturelle et de valeurs burkinabées. Qu'est-ce qu'elles reprochent aujourd'hui aux concours de beauté tels qu'ils existent ?
6: Je pense que les autorités ont emprunté ce mot à certaines organisations de la société civile déjà post-insurrectionnelle qui avaient voulu qu'on réorganise les concours de beauté et les événements qui ont lien avec la culture en introduisant les réalités endogènes, notamment les tissus issus du terroir, les critères de beauté qui ne tiennent pas compte du canon occidental, celle de la minceur et un certain nombre de chevelures qui viennent de maquillage, de l'art plastique qui vient de l'extérieur, mais en tenant compte, par exemple, de la valorisation du teint noir, des cheveux crépus et une forme de démarche en mettant en valeur la femme africaine, la femme burkinabé en son originalité. Et je pense que c'est ça qui avait été brandi et valorisé depuis un moment, et c'est ce que les autorités ont aujourd'hui tenté de faire commencer, c'est-à-dire qu'il faut mettre en valeur la femme locale en tenant compte des critères de beauté. Par exemple, dans l'ancien temps, quand on cherchait la bonne femme, elle n'était pas seulement belle sur le corps, elle était belle en valeur, elle était belle en respect, elle était belle en travail, elle était belle en intégrité. On ne valorisait pas seulement, les apparences, mais on valorisait aussi l'intérieur, celle qui est capable aussi de participer à l'éducation, à l'encadrement et à donner de la valeur. Pour ne pas rendre légères ces organisations de Miss, donc ils ont voulu essayer de voir qu'est-ce qu'on peut trouver comme contenu local qui permet à tout le monde de se retrouver. Dans la mesure où ces organisations avaient contesté le fait que des sélections étaient faites sur des bases, sur des critères, qui venait d'ailleurs, et ça donnait des frustrations. Par exemple, il fallait avoir 1m80, il fallait être mince, il fallait avoir la peau claire. C'est des trucs qui créaient beaucoup de frustrations et beaucoup de filles dénonçaient que les critères ne prenaient pas en compte l'ensemble des variétés culturelles et l'ensemble des variétés personnelles du pays, mais seulement se figeaient sur un certain nombre d'apparences. Et effectivement, il fallait parler bien le français, il fallait avoir des études universitaires. Et ça aussi, ça ne prenait pas en compte un certain nombre de la femme rurale qui avait sa façon aussi de contribuer, de montrer une autre façon de faire de vivre la beauté burkinabé. Je pense que c'est ça qu'aujourd'hui qu'il s'agit de revoir, et ce que le gouvernement a habillé dans le concept de souveraineté en disant si nous consommons local, si nous nous habillons localement, il faut aussi avoir de façon locale à valoriser la femme noire, la femme africaine et la femme burkinabé.
3: Et au Burkina Faso, comment cette suspension des concours de beauté est accueillie pays par la population alors que le pays fait face à d'autres urgences?
6: Effectivement, je pense que c'est mitigé. Il y a ceux qui utilisaient ces concours de beauté comme une manne financière, comme des opportunités pour se faire de l'argent, comme des opportunités pour exploiter la femme noire qui ne comprennent pas et qui contestent. Parce que c'était des organisations opaques, mues par des intérêts égoïstes, autour desquels se trouvaient des individus qui, on ne sait pas qui finançaient quoi, à des objectifs, et qui pouvaient avoir le monopole, leur mot à dire. Et aujourd'hui, quand le gouvernement s'approprie, ça permet de voir clair, comme le dit chez nous, de voir clairement ce qui se passe à l'intérieur, et de permettre aux gens de comprendre que les critères soient publics et connus. Et à partir de là, il y a beaucoup aussi qui soutiennent les décisions du gouvernement, qui disent effectivement, pour la première fois, l'autorité s'implique dans ce genre d'organisation qui met en valeur la femme burkinabé. Et à partir de là, ça devient un sujet d'intérêt public et non une organisation d'individus qui se sont octroyés le droit d'organiser des concours de beauté, de définir qui peut être belle, qui peut gagner quoi, qui ne peut pas gagner quoi, qui a des relations pour gagner quoi, pour pas gagner quoi. Et c'est pourquoi ceux qui soutiennent l'idée disent qu'il est temps qu'on donne la chance à tout le monde. Et c'est pourquoi les gens soutiennent en fait ces idées, quand bien même il y a d'autres qui ne sont pas tout à fait d'accord.
3: Edouard, le gouvernement évoque une refonte du cadre réglementaire. Alors, pour être plus clair, a-t-on une idée déjà? A-t-on une idée de ce à quoi pourraient ressembler les futurs concours et de ce qui serait désormais autorisé ou non?
6: Oui, ce qu'on doit savoir, c'est qu'à l'époque, par exemple, quand on organisait Miss Faso, comme le comité d'organisation de Miss du Burkina Faso, il fallait être issu, il fallait venir quand même d'un niveau d'études, il fallait savoir s'exprimer, il faut pouvoir représenter le pays. Puis, il y a eu d'autres personnes qui ont contesté parce que par rapport aux tailles, elles ont créé aussi les Miss Petite Taille. Puis, c'est d'autres qui ont contesté parce qu'elles ne se retrouvaient pas dans ces canons de beauté. Elles ont créé des Miss ou des femmes avec les formes généreuses. Puis, on a eu d'autres qui sont venus mettre en valeur les Miss Cheveux Crépus. Et on a eu aussi les Miss Peau d'Ébène. Donc, vous comprenez que les gens, les critères ou les règlements qui organisaient l'ancien canon ne prenait pas en considération tous ces paramètres. Donc aujourd'hui, le gouvernement disant de revoir le cadre, c'est-à-dire que l'élection pourrait, comme le dit un certain nombre de personnes proches de ce dossier, on ne pourra pas dire pour être Miss, il faut avoir 1m80. Mais on pourra dire pour être Miss, il faut pouvoir représenter quelque chose. Et pour le gouvernement, il ne s'agira plus de venir danser, on dit présentation culturelle du terroir, qu'on vienne danser autre chose que les danses ou les activités culturelles qui viennent du Burkina Faso. Quand on dira il faut venir présenter, on peut permettre aux gens non seulement pas de parler en français, mais de parler aussi en langue locale. Quand on dit de montrer son savoir-faire, on peut venir mettre en valeur, par exemple, les mets locaux. On peut mettre en valeur une production locale, issue par exemple, de l'art local. Mais pas seulement venir montrer qu'on parle en fait les langues occidentales, mais on parle aussi les langues nationales. Et c'est ce que les gens n'ont pas compris. Donc, la réglementation va prendre en considération une forme de globalité, une forme de ça va faire donner une ouverture à tout le monde. Et là, les compétences ne seront pas seulement ce qui est partiel, mais il y aura des compétences profondes, des compétences de valeur, des compétences de moralité qui peuvent permettre pour le monde de se retrouver autour de ce concours et de soutenir, et non à chaque élection, à chaque proclamation de résultat, qu'il y ait toujours des gens qui dénoncent ce qui se passe, des abus exercés sur des femmes, des trucs entre louches et tout. Et je pense que c'est ce que le gouvernement voudrait éviter à la longue.
3: Et Edouard, cette mesure touche tout un écosystème de stylistes, photographes, organisateurs et même sponsors. Hein. Est-ce qu'il y a des conséquences économiques immédiates sur le terrain?
6: Oui, mais ce qu'il faut rappeler, effectivement, pour ceux qui commencent par relever qu'il y a des conséquences économiques, c'est que le gouvernement a dit que c'est une décision, une suspension pour un temps. Cela voudrait dire que si ça devait être organisé dans les prochains jours, ça pourrait être organisé peut-être dans 2 ou 3 mois, c'est-à-dire pour permettre au gouvernement de discuter avec le comité qui organisait pour essayer de redéfinir les cadres. Ce n'est pas que c'est défini, c'est suspendu ad nuntum, non. C'est suspendu pour un temps pour permettre de voir, de définir clairement les choses et s'entendre sur le modus operandi. Mais c'est pourquoi ceux qui contestent aujourd'hui cette décision, c'est pourquoi les gens trouvent qu'ils avaient des intérêts opaques à défendre. S'ils ont des intérêts, qu'ils pensent des intérêts qui permettent de construire le pays, ils ont au moins l'opportunité d'attendre un moment et d'apporter leur mot à dire. Et c'est l'occasion aussi de permettre aux agences de mannequinat, aux photographes, aux cadreurs, de permettre de donner la chance à tout le monde, que ce ne soit plus les mêmes cadreurs, les mêmes agents de mannequinat qui se retrouvent, qui organisent avec les mêmes filles, avec les mêmes réseaux de filles, mais de donner la chance à tout le monde. Parce qu'avec l'organisation qui va se prévoir dans les prochains jours, on pourrait voir, comme le dit un certain nombre d'individus proches de ce dossier, qu'il y a un comité tournant, et non que ce soit un comité définitif, que les agences qui organisent aujourd'hui l'événementiel cèdent la place à d'autres pour les prochaines, l'année pour qui viennent.
3: Edouard,
6: Que
3: il
6: les
3: nous reste
6: photographes qui étaient là.
3: quelques secondes, excusez-moi de vous interrompre, il y a quand même cette question hein, en quelques secondes. Le Mali et le Niger ont aussi pris ce genre de décision ces derniers mois. Est-ce que les trois pays se sont mis d'accord ensemble pour suspendre les concours de beauté ou bien chacun agit de son côté sans qu'il n'y ait nécessairement une concertation, en quelques mots?
6: Oui, je sais quand même que les ministres de la culture communiquent sur ce qu'il s'agit de la valorisation des acquis endogènes culturels. Mais en l'état actuel des choses, aucun, il n'y a pas encore de fuite en ce sens par rapport à une décision qui concerne ce cadre. Mais en ce qui concerne le cadre du Burkina, il revient qu'il s'agit de voir les règles d'éthique et qui organise ces comités de mise de beauté. Et je pense que le gouvernement dit que tant que du moment où ces règles sont vues, l'organisation peut continuer. Donc, cela ne veut pas
3: Merci
6: dire que
3: beaucoup.
6: ça va être suspendu définitivement. Merci.
3: Édouard Samboé, vous êtes notre correspondant permanent à Ouagadougou. Merci pour toutes ces explications à ce sujet, Édouard. Au revoir.
7: Merci. Au revoir.
3: On quitte le Burkina Faso pour se rendre au Nigeria. Une nouvelle urgence sanitaire inquiète les autorités et les organisations humanitaires. Dans l'état de Borno, au nord-est du pays, une épidémie de choléra a déjà causé la mort d'au moins 74 personnes et contaminé plus de 7 800 habitants en un peu plus d'un mois. Une crise qui met sous pression un système de santé déjà fragilisé par des années de conflits armés et de déplacements massifs de populations. Le reportage de Gilbert Tamba, notre correspondant au Nigeria.
8: Dans les centres de santé de Maïdougouri, la capitale de l'État de Borno, les équipes médicales font face à un afflux constant de patients. Depuis le début du mois de mai, les cas de choléra se multiplient à un rythme inquiétant. Selon Médecins sans frontières, plus de 7 000 cas suspects avaient déjà été recensés au 7 juin dans 14 collectivités locales de l'État. Et les autorités sanitaires locales alertent. Juliana Baitros, commissaire à la santé de l'État de Borno. Malgré la diminution du nombre de cas dans l'État, la saison des choléras étant toujours en cours, il est nécessaire de renforcer les mesures de lutte contre la maladie. Par conséquent, et compte tenu de l'évolution de la situation, au nom de la population de l'État de Borno, nous déclarons l'épidémie de choléra. Toutes les parties prenantes sont appelées à jouer pleinement leur rôle afin de maîtriser la situation. Il est impératif de réduire le nombre de décès et de le ramener à zéro à tout prix.
9: Lives lost must be minimized and be brought to zero level.
8: Le choléra est une maladie diarrhéique aiguë provoquée par l'ingestion d'eau ou d'aliments contaminés. Sans traitement rapide, elle peut entraîner une déshydratation sévère et provoquer la mort en quelques heures. Pour les médecins et les infirmiers, la situation est particulièrement difficile. Les structures sanitaires de Borno étaient déjà sous tension avant même l'apparition de cette épidémie. Jacob Aoudouf est responsable des urgences de santé publique à Maïdougouri. Le nombre total de décès est de 39. Le taux de létalité est de 1,0. Le nombre total des cas suspects répertoriés s'élève à 4204, dont 19 cas non encore recensés. La plupart des patients hospitalisés sont des femmes âgées de 20 à 50 ans. Depuis près de deux décennies, cette région du nord-est du Nigeria est confrontée à l'insurrection djihadiste, menée notamment par Boko Haram et d'autres groupes armés. Les violences ont détruit des infrastructures, perturbé les services publics et forcé des millions de personnes à quitter leur foyer. La semaine dernière, les responsables communautaires des 27 sous-préfectures de l'État de Borno étaient à Maïdougouri pour une réunion de sensibilisation organisée par le ministère de la Santé pour tenter de faire face à la crise sanitaire. Chetima Mohamed est le secrétaire général du ministère de la Santé de l'État de Borno. Le taux de mortalité est en baisse. Il est inférieur à 1% grâce à la prise en charge intensive des cas actifs dans les communautés touchées, ainsi qu'aux actions de promotion de la santé et à la campagne menée. L'épidémie trouve un terrain particulièrement favorable dans les camps de déplacés et les communautés vulnérables. Dans de nombreuses localités, l'accès à l'eau potable reste insuffisant. Les installations sanitaires sont souvent dégradées ou inexistantes. Les fortes chaleurs et autres facteurs augmentent encore les risques de contamination. Pour tenter de freiner la propagation du virus, les autorités sanitaires et les organisations humanitaires multiplient les interventions. Des centres de traitement spécialisés ont été installés dans plusieurs localités. Des campagnes de sensibilisation publique sont organisées pour informer les populations sur les gestes de prévention. Lavage régulier des mains, consommation d'eau traitée ou bouillie et recours rapide aux soins dès les premiers symptômes. Mais malgré ces efforts, les défis restent immenses. Les déplacements des populations se poursuivent dans certaines zones touchées par l'insécurité. Chaque nouveau mouvement de population complique le suivi sanitaire et augmente les risques de transmission. Les organisations humanitaires craignent également que l'épidémie ne s'étende au-delà de l'État de Borno si les mesures de contrôle ne parviennent pas à contenir les foyers actuels. Gilbert Tamba, Abuja pour Channel Africa Actuality.
3: Merci Gilbert Tamba. Direction à présent la République démocratique du Congo, où les autorités sanitaires restent mobilisées face à la nouvelle flambée d'Ebola. Selon les derniers chiffres, la RDC enregistre plus de 500 cas confirmés, dont plus de 90 décès, tandis que l'Ouganda compte 19 cas confirmés et 2 décès. Bunia, dans le nord-est de la RDC, est considéré comme l'épicentre de cette 17e épidémie. Pour mieux comprendre cette maladie et son origine, nous avons interrogé le docteur Mbele, expert de la maladie à virus Ebola en RDC. Il revient d'abord sur la nature même du virus et son mode de transmission.
10: C'est une maladie virale liée à un virus qu'on appelle le ortho-Ebola virus. Au fait, c'est une zoonose. C'est une maladie qui part de l'animal vers l'homme. Le réservoir de cette maladie ou de ce virus est la chauve-souris. En mangeant les fruits, parce que ce sont des chauves-souris frugivores que cette maladie concerne, il est à noter que cette chauve-souris frugivore peut abriter au sein de son organisme plus de 30 000 virus sans développer la maladie. C'est cette chauve-souris frugivore, c'est-à-dire qui consomme les fruits, qui est le réservoir de ce virus qu'on appelle virus d'Ebola. Cette chauve-souris, en mangeant les fruits, laisse la salive au niveau de ces fruits-là qui contient le virus et l'animal. En mangeant les fruits léchés ou laissés tomber par la chauve-souris, contracte la maladie. C'est pour ça que nous parlons d'une contamination qui part de la chauve-souris vers les primates ou les autres animaux qui consomment les fruits.
3: Vous avez expliqué le rôle de la chauve-souris dans la transmission du virus. Et on sait que beaucoup de personnes vivent ou travaillent au contact de la faune sauvage. Alors, quels sont les gestes ou les pratiques qui peuvent favoriser la transmission du virus Ebola à l'homme?
10: L'homme va s'infecter en entrant en contact avec ces animaux qui ont été infectés en mangeant les fruits qui étaient consommés ou qui ont été laissés tomber par la chauve-souris. Et l'homme aussi peut se contaminer en mangeant la chauve-souris, parce que la contamination se fait par contact au niveau des sécrétions, que ce soit le sang de la chauve-souris, le sang des animaux, mais surtout en manipulant déjà ces animaux-là infectés, l'homme s'infecte. Puis, il y aura une transmission interhumaine entre hommes dans la communauté, mais aussi l'amplification se fait dans les milieux hospitaliers. Donc c'est à l'hôpital quand les premiers malades qui sont symptomatiques vont fréquenter l'hôpital, c'est là où maintenant la maladie va s'amplifier. au niveau des hôpitaux. C'est pourquoi vous verrez que dans chaque épidémie, nous avons beaucoup de personnel médical ou de personnel soignant meurent à cause de cette maladie parce qu'ils sont en contact avec les malades symptomatiques. Il est à signaler que cette maladie a une incubation de 2 à 21 jours. Donc, lorsqu'on est en contact avec les sécrétions ou des liquides biologiques de ces animaux, l'homme attrape la maladie et il faut 2 à 21 jours pour qu'il développe les premiers symptômes de la maladie à virus Ebola. Les premiers symptômes ressemblent à n'importe quelle maladie infectieuse que nous vivons dans notre pays, que ce soit comme un syndrome pseudo-grippal, comme le paludisme, comme une entérite dans sa première phase. C'est dans sa deuxième phase où il y a une défaillance multiviscérale où nous aurons des hémorragies, où la maladie s'aggrave avec une défaillance, que ce soit au niveau des reins, au niveau des autres organes, où la maladie amène vers la mortalité.
3: Et c'est ainsi que s'achève, se clôture la première partie de Vue d'Afrique. Merci à tous de rester connectés parce que l'information sportive, c'est maintenant avec Kabongo Joël.
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11: Amis sportifs, bonjour, bienvenue à cette nouvelle édition qui s'ouvre en mondial quelques jours après le match nul sans but enregistré face au Danemark à Liège en Belgique. La République démocratique du Congo a joué mardi son dernier match de préparation face au Chili à Orléans. Bien que les Léopards n'aient affiché un beau visage collectif, ils se sont inclinés sur le score de 2-1. La République démocratique du Congo va s'envoler pour les États-Unis ce mercredi 10 juin. Elle fera sa première sortie dans le groupe K de la Coupe du Monde 2025 contre le Portugal. Ce match se jouera le mercredi 17 juin au stade de Houston. Restant toujours au mondial, alors qu'il semblait avoir tous les documents nécessaires, l'arbitre Omar Artin a été refoulé par les services d'immigration des États-Unis. Mais selon les médias locaux somaliens, une nouvelle option s'offre à Artin. Le Canada aurait proposé à l'arbitre de l'accueillir pour les matchs qui se dérouleront sur son territoire. Pour l'instant, ni l'intéressé ni la FIFA n'ont encore confirmé cela. Si ces informations se relevaient vraies, l'arbitre pourrait ainsi réaliser son rêve d'enfant, celui d'officier un match de la Coupe du Monde. En Coupe d'Afrique des Nations CAN de moins de 17 ans, le président Bassirou Diomaye Faye a officiellement reçu lundi à Dakar les sélections nationales de moins de 17 ans et celles de 15 ans de football, récemment respectivement sacrées championnes à la Coupe d'Afrique des Nations de moins de 17 ans au Maroc et au championnat d'Afrique de football scolaire de la CAF au Zimbabwe. Au cours de cette cérémonie, le chef de l'État a salué les performances réalisées par les deux sélections qui ont offert au Sénégal, deux titres continentaux en l'espace de quelques semaines.
12: Le chef de l'État a annoncé un accompagnement financier global de 311,42 millions de francs CFA destinés aux joueurs, aux staffs techniques et aux structures de formation dont ils sont issus. Cet appui comprend notamment des bourses scolaires ou de formation, une couverture médicale ainsi que des équipements pédagogiques. Le Sénégal figure parmi les 10 représentants africains qualifiés pour la Coupe du Monde de moins de 17 ans prévue du 19 novembre au 13 décembre 2026 au Qatar, aux côtés de l'Algérie, du Cameroun, de la Côte d'Ivoire, de l'Égypte, du Mali, du Maroc, du Mozambique, de l'Ouganda et de la Tanzanie.
11: Restons encore en Coupe d'Afrique des Nations CAN 2027. Cette fois-là, les éperviers du Togo ont conclu leur stage de juin sur une note très positive, opposée au Bénin mardi au stade El Bachir des Mohamedia au Maroc. Les hommes de Patrice Neveu se sont largement imposés sous le score de 5-1. Une réaction convaincante après le match nul concédé quelques jours plus tôt face à la République centrafricaine sur le score nul de 1-1. Avec cette prestation aboutie, le Togo boucle son deuxième stage sous Patrice Neveu avec de précieux motifs de satisfaction avant les éliminatoires de la CAN 2027 prévues en septembre 2026. Aux Jeux Olympiques 2028, les Comores se sont qualifiés pour le deuxième tour des éliminatoires africaines du tournoi féminin de football des Jeux Olympiques de Los Angeles 2028 après une nouvelle victoire face à l'équipe du Soudan. Les Comoriennes ont validé leur qualification en dominant ainsi les Soudanaises sur le score de 13-0. C'était lundi lors du match retour du premier tour.
12: Déjà victorieuses avec un score de 17-0 à l'aller, les joueuses de l'archipel ont confirmé leur supériorité en portant leur total à 30 buts marqués sans en encaisser un seul sur l'ensemble de la double confrontation. Au deuxième tour, prévu en octobre 2026, les Comores seront opposées au Nigeria, multiple champion d'Afrique et référence du football féminin sur le continent. Une qualification à l'issue de cette confrontation permettrait aux Comoriennes de continuer à rêver d'une première participation aux Jeux Olympiques, prévus à Los Angeles en 2028.
11: Et pour boucler au Congo-Brazzaville, âgé de 78 ans, Claude Leroy retrouve un banc de touche libre depuis son départ de la sélection togolaise en 2021. Le technicien français fait son retour au Congo-Brazzaville. Il est le nouveau sélectionneur des Diables Rouges. Il sera assisté par Omar Daf, un duo qui aura pour objectif la qualification pour la Coupe d'Afrique des Nations CAN 2027 et la mise en œuvre progressive d'un projet sportif durable fondé sur la compétitivité et la discipline. La cérémonie officielle de la signature de son contrat est prévue pour le lundi 22 juin. Claude Leroy est déjà passé par le Congo entre 2013 et 2015. Il a permis à la sélection congolaise d'être quart de finale à la Coupe d'Afrique des Nations CAN 2015. Fin de cette page sportive. Merci de l'avoir suivi.
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3: Et Kabongo Joël nous revient tout à l'heure pour l'information économique. Parlons à présent du dernier rapport de l'Africa Wealth. L'organisation internationale fait un constat que l'Afrique s'impose de plus en plus comme un espace de création de richesses. Entre essor des grandes fortunes et fragilité économique persistante, le rapport met en lumière une croissance à deux vitesses qui interroge sur les défis d'un développement plus inclusif. C'est un compte-rendu de notre collaborateur Marcel Eco.
13: Entre croissance des grandes fortunes et fragilité structurelle, le paysage économique africain révèle une dynamique à deux vitesses. C'est en substance ce qui ressort du dernier rapport d'Africa Wealth. Au cœur de cette évolution, plusieurs pays se distinguent par leur capacité à concentrer la richesse. L'Afrique du Sud reste la première puissance en termes de fortune privée, portée par des marchés financiers développés et des infrastructures solides. Elle est suivie par l'Égypte, le Maroc, le Nigeria et le Kenya, qui forment le noyau des économies africaines les plus attractives pour les investisseurs. Ces pays concentrent une large majorité des millionnaires du continent, confirmant la centralisation de la richesse dans quelques pôles économiques majeurs. Cependant, cette concentration révèle également les déséquilibres persistants. Dans de nombreux États, la croissance ne bénéficie pas à l'ensemble de la population. Le contraste entre l'augmentation du nombre de millionnaires et la progression de la pauvreté dans certaines régions illustre une distribution inégale des richesses. Le cas du Maroc, par exemple, met en évidence cette contradiction, avec une hausse des grandes fortunes parallèlement à une augmentation du nombre de personnes en situation de précarité. Par ailleurs, le rapport souligne l'émergence de nouveaux centres de richesse sur le continent. Des pays comme l'île Maurice, le Rwanda ou encore la Côte d'Ivoire affichent des performances encourageantes, grâce à des politiques économiques attractives, une stabilité relative et une ouverture accrue aux investissements étrangers. Ces économies en expansion attirent un nombre croissant d'entrepreneurs et d'investisseurs, contribuant à diversifier la carte de la richesse africaine. À l'inverse, certaines puissances traditionnelles connaissent des difficultés. Le Nigeria, malgré son statut de première économie du continent, fait face à des défis importants liés à l'instabilité économique, à la dévaluation de sa monnaie et à l'insécurité. Ces facteurs ont conduit à un départ de capitaux et à une diminution du nombre de grandes fortunes locales. D'autres pays riches en ressources naturelles, comme l'Angola ou l'Algérie, enregistrent également des reculs, soulignant la dépendance persistante aux matières premières. Au-delà des chiffres, l'Africa Wealth Report met en évidence un enjeu central, la nécessité de transformer la croissance économique en développement inclusif. Si l'augmentation du nombre de millionnaires témoigne d'un certain dynamisme, elle ne suffit pas à garantir une amélioration des conditions de vie pour l'ensemble des populations. Les inégalités restent un défi majeur, notamment dans les zones rurales et les économies les moins diversifiées. Malgré ces défis, les perspectives restent globalement positives. Le continent bénéficie d'une démographie dynamique, d'une urbanisation rapide et d'un potentiel important dans des secteurs comme la technologie, les services financiers ou les énergies renouvelables. Ces atouts pourraient favoriser l'émergence d'une nouvelle génération d'entrepreneurs et renforcer la création de richesses locales. Au cœur des mutations économiques mondiales, l'Afrique s'impose progressivement comme un acteur stratégique, porté par ses vastes ressources naturelles et son potentiel de croissance. Fournisseur clé de minerais indispensables à l'industrie technologique et à la transition énergétique, le continent joue un rôle central dans les chaînes d'approvisionnement internationales. Gervais est là pour Channel Africa Actualité.
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3: Je l'annonçais tout à l'heure, un mois après la dissolution de la commission électorale indépendante en Côte d'Ivoire, une coalition de partis politiques et d'organisations civiles avec à sa tête l'ex-première dame Simone Eyvé Gbagbo ont officiellement présenté une proposition de loi organique en vue de la création d'un haut conseil électoral. Selon ses initiateurs, l'objectif affiché est de garantir une administration électorale indépendante, stable et crédible, capable de transcender les alternances politiques et les rapports de force partisans. Rappelons qu'une proposition similaire formulée il y a 3 ans est restée sans suite. Et pour en parler, nous sommes en ligne depuis Abidjan avec notre correspondant. C'est Lé Marius Kouassi, bonjour.
16: Bonjour, bonjour à tous et à toutes.
3: C'est Lé, pourquoi cette proposition refait-elle surface aujourd'hui? Et surtout, en quoi ce Haut Conseil électoral serait-il différent de la commission électorale indépendante que l'opposition critique depuis des années?
16: Alors, pourquoi cette proposition réfère surface aujourd'hui? On pourrait dire que c'est une question de timing, un timing politique, étant donné que la dissolution de la CEI, la Commission électorale indépendante, le mois dernier, par le pouvoir exécutif, a donc forcé la classe politique à imaginer un nouveau mécanisme de gestion des scrutins. Donc, cette coalition menée par Simone Eyvé profite, on peut dire, de cette opportunité législative pour réintroduire donc un projet, comme vous l'avez dit, et qui n'est pas vraiment nouveau. Maintenant, quoi est-ce que cette commission serait différente? D'abord, au niveau de l'absence des politiciens, contrairement à l'ancienne, CEI, qui reposait sur une représentation de partis politiques, cela dit en passant de la mouvance présidentielle et des partis de l'opposition, cet organe, donc le Haut Conseil électoral, lui, selon ce que l'on proposait, devrait exclure totalement les acteurs politiques au profit de la société civile. Il faut parler aussi du mode de sélection, les membres seront nommés par décret, par des structures désignées. Et puis, on parle aussi de propositions de recrutement par appel d'offres, n'est-ce pas, public, transparent et rigoureux, et aussi surtout de la permanence du mandat, alors que les mandats de la CEI étaient à une durée déterminée, renouvelable, avec le Haut Commissariat, le Haut Conseil électoral. Les membres seront nommés à vie pour garantir une totale indépendance vis-à-vis des alternants politiques. Donc, voici, entre autres, voilà.
3: Le PDCI et le PPACI, qui sont les deux principales formations de l'opposition, ne sont pas impliquées dans cette démarche. Est-ce dire que cette initiative ne répond à une demande largement partagée dans le paysage politique ivoirien, mais seulement portée par un cercle limité de partis, Célé?
16: Alors, vous l'avez dit, le PDCI et le PPACI ne participent pas à cette démarche. Alors, cela suggère, on peut le dire, que cette initiative ne répond pas à une demande largement partagée dans le paysage politique ivoirien, mais qu'elle est portée par un cercle limité de partis. L'initiative, toutefois, ne se limite pas à un mouvement, un groupement marginal. puisqu'elle réunit une dizaine de partis politiques, incluant notamment le mouvement des générations capables de Simone Evieu Gbagbo, l'ex-épouse de Laurent Gbagbo, et du COJAP de Charles Blégoudé. Donc, on a alors cette demande de fond qui est le partage d'un organe électoral neutre, dépolitisé, et une exigence partagée par l'ensemble de la population et de la classe politique ivoirienne. Et puis, on peut évoquer une portée technique qui est restreinte, n'est-ce pas ? Bien que l'aspiration à la transparence soit universelle, la méthode proposée, les critères d'appel d'offres, l'exclusion totale des partis politiques, reste portée par un bloc minoritaire d'opposition qui tente de s'imposer face aux géants traditionnels comme le PDCI et le PACI. C'est là aussi un autre problème de cette nouvelle structure qu'on veut nous proposer.
3: Mais c'est là pour plus de précision. Pourquoi ces partis sont-ils absents ? Seraient-ils en train de négocier autre chose avec le pouvoir ? Mais surtout, est-ce que leur absence affaiblit la portée politique de la proposition ?
16: Alors là, on est porté de croire que l'absence donc, de ces deux partis, de PPAC et de PDCI, indique que peut-être qu'ils sont en train de négocier d'autres options avec le pouvoir. Mais on ne peut pas... ne pas affirmer que leur absence rend faible cette coalition. Donc, cette absence, n'est-ce pas, affaiblit probablement la portée politique de la proposition parce qu'elle ne bénéficiera pas, n'est-ce pas, d'un large soutien, notamment des habitants de ces partis-là. Parce que le PDCI et le PPACI, il faut le rappeler, ont tendance à négocier de façon bilatérale, hein, de façon directe avec le pouvoir, les RHT, ou des cadres d'alliances distinctes, comme on l'a vu avec la CAPSI. Et alors, donc, le PPAC se concentre également sur des questions prioritaires, comme l'éligibilité.
3: Marius Kouassi, la qualité du son, votre retour, hein, c'est en tout cas détérioré. Mais en attendant qu'elle s'améliore, on va peut-être écouter un petit extrait de ce que Simone et Yves Gbagbo a dit. On vous revient.
17: La première fois, l'organisation des élections serait confiée à une institution totalement dégagée de toute représentation gouvernementale ou partisane. Pour la première fois, enfin, l'administration électorale serait exclusivement confiée à des personnalités issues des forces morales et sociales de la nation. Les membres du ACE seraient sélectionnés selon des procédures publiques, transparentes et rigoureuses. Nous voulons une institution suffisamment respectée et si digne de foi que chaque citoyen ait confiance dans son vote.
3: Voilà, nous écoutions justement Simone et Yves Gbagbo qui s'exprimaient à ce sujet. Elle parle d'un organe composé de personnalités de la société civile. Deux grandes questions se posent. Comment garantir leur impartialité ? Mais encore, ces membres seront nommés à vie. Hein. C'est une proposition forte. Comment cette idée est-elle accueillie ?
16: Alors, la question du défi de l'impartialité, c'est une question qui est complexe, puisque confier les élections aux forces morales, barreaux, patronat, milieu agricole, c'est une proposition qui séduit sur le papier. Toutefois, il faut mentionner que garantir la neutralité absolue reste chose difficile en Côte d'Ivoire, car la société civile elle-même est souvent est profondément polarisée ou suspectée de sympathies politiques cachées. Alors, cette proposition, elle suscite de vifs débats. On a d'un côté les partisans de ceux qui voient un bouclier contre les pressions et le chantage du pouvoir exécutif, et puis de l'autre, les critiques qui craignent qu'un mandat à vie n'engendre une absence de redevabilité qui transformerait cet organe en une oligarchie inamovible, et surtout déconnectée, n'est-ce pas, en cas de dérive. Donc voici les deux options qui se présentent pour le moment.
3: Et l'Assemblée nationale aura pour tâche de valider les membres de cet organe. Dans un contexte où le parti présidentiel est majoritaire, ne risque-t-on pas d'avoir finalement un haut conseil à la botte du pouvoir, déguisé en institution indépendante ?
16: C'est une crainte qui a déjà été soulevée par certains représentants de la société civile, étant donné que, comme vous venez de le mentionner, l'Assemblée nationale est dominée par le parti présidentiel. Ils craignent, n'est-ce pas, qu'en validant les membres du Haut Conseil électoral, cela puisse être soumis, n'est-ce pas, au pouvoir en place et que malgré son apparence d'institution indépendante, cette institution sera, n'est-ce pas, redevable sinon accrochée au pouvoir exécutif. Donc on a ce risque, il est exact, et ce risque d'obtenir une institution dévidée sous le contrôle du pouvoir, il est réel. Mais alors, il y a un contournement possible, même si le recrutement initial s'effectue par appel d'offres. Le parti majoritaire conserve la liberté de trier et de valider uniquement les profils qui lui semblent les moins menaçants et puis on aura une reproduction de l'hégémonie politique.
18: Donc ce sont des craintes qui sont légitimes, qui sont fondées.
3: Et on finit par cette question, cette proposition.

0: en le fait qu'en prononçant la dissolution même de la CEI en mai 2026, donc il y a un mois, donc le pouvoir exécutif a officiellement acté la nécessité de rebâtir un nouveau système managérial des élections. Et puis au niveau des arbitrages probables, si le dialogue politique reste formellement ouvert, les autorités ivoiriennes ont tendance à privilégier leurs propres réformes consensuelles internes plutôt que d'adopter des projets radicaux d'opposition qui supprimeraient totalement l'influence de l'exécutif sur les scrutins. C'est ce à quoi on a été malheureusement tenté d'observer. Donc voilà, on ne peut que souhaiter le meilleur à cette nouvelle organe que souhaite l'opposition et une bonne partie de la société.
1: C'est les Marius Kouassi. Merci pour toutes ces explications. Vous êtes notre correspondant à Abidjan. Merci Célé, au revoir.
0: Au revoir à tous et à toutes.
1: Place à présent à l'information économique que nous présente Kabongo Joël, qui revient nous présenter l'information économique.
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3: Madame, Monsieur, bonjour, bienvenue à cette nouvelle édition. Au total, 33 entreprises égyptiennes et marocaines spécialisées dans l'industrie alimentaire, l'emballage, l'imprimerie et le papier participent depuis mardi à une mission économique organisée au Maroc à l'initiative du Food Export Council. L'opération s'inscrit dans la continuité d'une première édition organisée en 2023 qui avait permis aux entreprises des deux pays d'explorer des pistes de coopération dans plusieurs filières industrielles. Les organisateurs indiquent que l'objectif est de faciliter l'identification d'opportunités commerciales et industrielles entre les opérateurs des deux marchés. La rencontre a réuni plusieurs acteurs institutionnels et économiques pour une mission qui se poursuit ce mercredi 10 juin avec une journée de rencontres d'affaires organisée à l'hôtel Yacht Regency de Casablanca. Cette séquence doit permettre aux entreprises marocaines de rencontrer directement des délégations égyptiennes, de découvrir leurs offres et d'évaluer les possibilités de coopération dans le secteur de l'agroalimentaire, du packaging et de l'imprimerie du papier. En Afrique du Sud, le fournisseur d'électricité publique Eskom a lancé mardi une nouvelle division chargée de développer des projets d'énergie renouvelable à grande échelle. Cette unité s'inscrit dans le cadre de projets d'Eskom visant à atteindre une capacité de production d'énergie renouvelable pouvant atteindre 32 gigawatts d'ici 2040. Ancien monopole d'État, l'entreprise sud-africaine fournit toujours la majeure partie de l'électricité de la plus grande économie d'Afrique grâce à son parc de centrales électriques principalement alimentées au charbon. Eskom Green opéra au sein d'Eskom Holdings avant d'être scindée en une filiale de 100% dotée d'un conseil d'administration indépendante.
4: D'après le communiqué du groupe, la nouvelle structure ciblera les secteurs à forte intensité énergétique tels que l'exploitation minière et l'industrie manufacturière, en proposant des contrats d'électricité renouvelable soutenus par des solutions de stockage. Elle vise à disposer d'environ 6 gigawatts d'électricité sans carbone d'ici 2030, en s'appuyant sur un portefeuille de projets d'énergie renouvelable et de stockage en cours de développement. Le financement des phases initiales a été prévu dans le cadre du programme de dépenses d'investissement approuvé d'Eskom et sera soutenu par un financement inscrit au bilan.
3: Le Nigeria a dépensé environ 37 millions de dollars, environ 50 milliards de naira, en demande de visas américains entre 2023 et 2024. C'est ce qui ressort d'un rapport d'Interpol basé sur les données du département d'État américain. Selon ce rapport, au total, 200 000 visas non immigrants ont été délivrés durant cette période. Malgré ces dépenses importantes, le nombre de visas accordés a reculé de 23%, passant de 113 000 en 2023 à 83 000 en 2024. Les visas de tourisme et d'affaires ont dépassé 83% des autorisations délivrées en 2024 devant les visas d'étudiants et qui ont compté pour 7%. Cette baisse intervient dans un contexte de durcissement progressif de la politique migratoire américaine à l'égard des Nigérians. En République démocratique du Congo, le gouvernement a engagé au cours de l'exercice budgétaire 2025 des dépenses en capital non initialement prévues dans la loi des finances en hauteur de 384 milliards de francs congolais, soit plus de 150 millions de dollars américains au taux de change moyen de la même période. Ces chiffres sont contenus dans un document publié mardi par les services du ministère des Finances intitulé « Situation provisoire des dépenses en capital non initialement budgétisées pour l'exercice budgétaire 2025. Selon ces rapports, les ressources mobilisées ont principalement été

0: orientée vers des secteurs jugés prioritaires par les autorités, notamment la défense nationale, les infrastructures ainsi que les transports et voies de communication. La défense nationale arrive en tête de bénéficiaires avec une enveloppe de plus de 137 milliards de francs CFA, de francs congolais. Des dépenses interviennent dans un contexte marqué par la poursuite des opérations sécuritaires dans l'est du pays où les forces armées congolaises font face à l'activisme de plusieurs groupes armés.
1: Le secteur des infrastructures et travaux publics a reçu plus de 129 milliards de CDF. Les investissements ont concerné plusieurs provinces, notamment Kinshasa, le Kasaï-Oriental et l'Ituri, dans le cadre de différents projets d'aménagement et de modernisation des infrastructures publiques. Les transports et voies de communication figurent également parmi les principaux postes de dépenses. Plus de 48 milliards de francs congolais y ont été consacrés, notamment pour la poursuite des travaux de modernisation de l'aéroport de Murongo, situé à la province de l'Ituri. La publication de ces données permet de mieux cerner l'orientation des investissements publics réalisés en dehors des prévisions budgétaires initiales.
0: Earth Energy Limited, première entreprise énergétique intégrée africaine-marocaine à capitaux autonomes, a remporté le prix de la meilleure opération pétrolière et gazière de l'année. Le prix lui a été décerné lors d'une cérémonie le week-end baptisée Finance Project Finance Award 2026 à Londres grâce à un financement historique de 780 millions de dollars. Cette distinction récompense l'un des plus grands financements jamais obtenus par une société énergétique finance africaine structurée sous forme de prêts garantis des premiers rangs adossés à deux réserves en deux tranches. Le financement a été réalisé en partenariat avec la Banque africaine d'import-export. Voilà, c'est par cette note que se referme cette édition. Merci de l'avoir suivi.
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3: Et on reçoit sans plus tarder Ayam Shekifu du service Swahili qui nous parle des gros titres de Darubini Africa, le magazine en Swahili qui vient juste après Vue d'Afrique. Henry, bonjour.
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3: Merci à toi Henry. Vous l'écouterez dans 3 minutes, moins de 3 minutes sur Vue d'Afrique, sur Darubini Africa, pardon. Merci de rester connecté. Nous avons fini. Merci réellement de rester connecté à l'Afrique et au monde avec Channel Africa, la voix internationale de la South African Broadcasting Corporation. Regardez ou écoutez quand vous voulez, où que vous soyez, sur www.channelafrica.co.za et sur l'application mobile Channel Africa, sur SABC+, ou via les bouquets audio DSTV et OpenView. C'est ainsi que s'achève Vue d'Afrique. Un petit rappel des titres d'aujourd'hui. Il était question du Burkina Faso qui a suspendu tous les concours de beauté nationaux et d'une coalition de partis politiques et organisations de la société civile qui propose l'instauration d'un haut conseil électoral chargé de superviser les futurs scrutins en Côte d'Ivoire. Nous en avons parlé avec nos deux correspondants sur place. Merci encore. Je suis Joël Moutéba. À la production du magazine, c'est Guillaume Kabisoso. Et à la mise en onde, c'est Francis Massina. On se retrouve demain, même heure, même chaîne. Au revoir.

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